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1: Bonjour à tous. Le feu en forêt de Fontainebleau est d'une ampleur exceptionnelle. Les incendies perturbent fortement la circulation sur l'autoroute A6 et celle des TGV sur la ligne à grande vitesse sud-est. Les pompiers luttent contre des feux partout en France, comme dans le Maine-et-Loire, en Normandie ou encore en Ariège. La canicule se poursuit encore aujourd'hui. La vigilance rouge et orange est maintenue sur la quasi-totalité de l'Hexagone. La semaine s'annonce encore très chaude. L'armée américaine a lancé de nouvelles frappes contre l'Iran. Objectif en empêcher Téhéran d'attaquer les équipages civils et les navires commerciaux dans le détroit d'Ormuz. Après plus de 5 mois passés en mer, le Charles de Gaulle et son groupe aéronaval retrouvent Toulon. Le navire a été prépositionné, notamment dans le Golfe, prêt à sécuriser le détroit d'Ormuz. Plus de 1000 femmes et hommes ont revu la côte toulonnaise, donc samedi à l'aube, avant d'accoster à Toulon. À Nice, une marche blanche en présence notamment des familles et des habitants s'est tenue hier matin sur la promenade des Anglais, ouvrant les commémorations en hommage aux victimes de l'attentat du 14 juillet 2016. Cet attentat avait fait 86 morts et plus de 400 blessés. Des commémorations sur plusieurs jours, une cérémonie interreligieuse est prévue d'ailleurs cet après-midi. Demain, Emmanuel Macron doit présider une cérémonie à 18h, puis assister sur la promenade à un spectacle de 2016 drones. Le match de tous les dangers, français et espagnol, se retrouve en Coupe du Monde à Dallas pour la première fois depuis 2006. Match à vivre demain soir. Coup d'envoi à 21h depuis le 8e de finale qui avait vu Zidane et Ribéry porter les Bleus vers la victoire 3-1. Le rapport de force entre les deux sélections s'est complètement inversé. C'est simple, sur les 20 dernières années, c'est l'Espagne et la sélection qui a le plus battu l'équipe de France, cette fois en 10 confrontations. Et puis, Vaiana, la légende du bout du monde, surfe sur la vague. Le remake en live action du premier volet de la saga Disney s'impose au cinéma en cette période estivale devant Evil Dead Burn. La jeune Polynésienne est en tête du box-office français.

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1: Bonjour, bonjour à tous. C'est le prix Région Normandie et les 1100 mètres de la piste à l'hippodrome de Dieppe qui sera le théâtre du Quintet Plus de ce lundi 13 juillet 2026. Ils seront 16 protagonistes âgés de 4 ans et au-dessus. Départ prévu 18h30. En tête de notre sélection, le 5, Ozan, devrait afficher des progrès sur sa dernière prestation. Ici même, il peut l'emporter. Suivi du 2, Profuna di Iena, qui aligne les performances de choix depuis quelques mois. Le 8, Grand Scoop, bénéficiant de la confiance de son entraînement. Le 9, National Service, va effectuer sa rentrée avec d'emblée des ambitions. Et enfin, le 14, Gallius, sur sa vraie valeur, il complétera notre sélection. Une sélection que vous pouvez retrouver sur ma chaîne YouTube Tom Kazak, les pronostics hippiques avec mes dernières minutes. Donc notre choix aujourd'hui, premier le 5, Ozan. Second le 2, Profuna di Iena. Troisième le 8, Grand Scoop. Quatrième le 9, National Service. Cinquième le 14, Gallius. Le second choix le 12, L'As. Et le 4, et à vous la fortune!

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1: Samedi 18 et dimanche 19 juillet, fête d'été à Barré. Au programme, animation de rue, restauration, course à pied, course cycliste, fanfare, à 20h, moules frites, bal gratuit, retraite aux flambeaux et feux d'artifice. Samedi 18 juillet, 86e édition de la fête de la forêt au Gavre avec à 17h30 randonnée pédestre de 7 ou 13 km, repas champêtre à partir de 19h à animation musicale. Toutes les infos et réservations des repas sur LOSO. Samedi 18 juillet, de 10h à 18h au jardin public de Nozay, journée conviviale et festive. Structure gonflable, jeux et animations rythmeront cette journée placée sous le signe de la convivialité. Tout au long de l'après-midi, découvrez cirque et pique de la compagnie Mister Alambic. Mercredi 15 juillet, de 10h à 18h à l'étang de pêche de la Grigonnais, vivez une journée immersive au cœur de la nature. Prenez de la hauteur en toute sécurité grâce à la grimpe d'arbres, puis laissez parler votre créativité lors d'un atelier de vannerie d'osier. Accompagné par les sauvageons, réalisez un mobile en spirale à suspendre dans votre jardin.
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1: Bonjour à tous. Le feu en forêt de Fontainebleau est d'une ampleur exceptionnelle. Les incendies perturbent fortement la circulation sur l'autoroute A6 et celle des TGV sur la ligne à grande vitesse sud-est. Les pompiers luttent contre des feux partout en France, comme dans le Maine-et-Loire, en Normandie ou encore en Ariège. La canicule se poursuit encore aujourd'hui. La vigilance rouge et orange est maintenue sur la quasi-totalité de l'Hexagone. La semaine s'annonce encore très chaude. L'armée américaine a lancé de nouvelles frappes contre l'Iran. Objectif en empêcher Téhéran d'attaquer les équipages civils et les navires commerciaux dans le détroit d'Ormuz. Après plus de 5 mois passés en mer, le Charles de Gaulle et son groupe aéronaval retrouvent Toulon. Le navire a été prépositionné, notamment dans le Golfe, prêt à sécuriser le détroit d'Ormuz. Plus de 1000 femmes et hommes ont revu la côte toulonnaise, donc samedi à l'aube, avant d'accoster à Toulon. À Nice, une marche blanche en présence notamment des familles et des habitants s'est tenue hier matin sur la promenade des Anglais, ouvrant les commémorations en hommage aux victimes de l'attentat du 14 juillet 2016. Cet attentat avait fait 86 morts et plus de 400 blessés. Des commémorations sur plusieurs jours, une cérémonie interreligieuse est prévue d'ailleurs cet après-midi. Demain, Emmanuel Macron doit présider une cérémonie à 18h, puis assister sur la promenade à un spectacle de 2016 drones. Le match de tous les dangers, français et espagnol, se retrouve en Coupe du Monde à Dallas pour la première fois depuis 2006. Match à vivre demain soir. Coup d'envoi à 21h depuis le 8e de finale qui avait vu Zidane et Ribéry porter les Bleus vers la victoire 3-1. Le rapport de force entre les deux sélections s'est complètement inversé. C'est simple, sur les 20 dernières années, l'Espagne est la sélection qui a le plus battu l'équipe de France, cette fois en 10 confrontations. Et puis, Vaiana, la légende du bout du monde, surfe sur la vague. Le remake en live action du premier volet de la saga Disney s'impose au cinéma en cette période estivale devant Evil Dead Burn. La jeune polynésienne est en tête du box-office français.
2: 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Et en ce lundi 13 juillet, bonne fête aux Henri et aux Joël, les béliers. Vous vous montrerez peu enclin à vous investir dans une relation et encore moins à vous engager. Les taureaux en famille, la détente sera à l'ordre du jour. Gémeaux, vous n'êtes pas à l'abri du coup de foudre. Les cancers, une certaine hypocrisie peut être de mise pour ne pas vous mettre à dos vos collègues. Les lions, vous aurez l'occasion de faire des rencontres prometteuses. Les vierges, si vous êtes en couple, votre attitude rigide sera difficilement compatible avec la vie à deux. Les balances, vous aurez très envie que l'on vous chouchoute, faites-le savoir. Les scorpions, la franchise est une grande qualité, mais dans le cadre professionnel, ne vous sentez pas obligé de dire tout ce que vous pensez. Les sagittaires, vous serez fort habiles pour présenter vos projets sous leur meilleur jour. Les capricornes, vous serez en mesure de renforcer les liens qui vous unissent à votre partenaire. Verseau, votre routine pourrait bien être perturbée par des imprévus. Enfin les poissons, méfiez-vous, vous pourriez vous faire des ennemis en étant trop sincère. Bonne journée et à demain.

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1: Bonjour à tous, le Tour de France, Mathieu Van Der Poel a redonné hier le sourire à sa formation alpicine qui signe son premier succès depuis le grand départ. Pour la troisième fois de sa carrière, le coureur néerlandais lève les bras sur une épreuve qui fait inévitablement partie de son histoire. Van Der Poel a fait parler son expérience, le néerlandais a remporté un sprint en petit comité parmi les derniers rescapés de l'échappée pour glaner la 9e étape du Tour de France en Corrèze sur un parcours raccourci de 30 km en raison de la chaleur. On arrive en méchant, nouveau slogan des joueurs de l'équipe de France de football à la Coupe du Monde. Les Bleus assument d'inspirer la crainte chez leurs adversaires et en ont fait un moteur dans leur vie de groupe aux États-Unis. Le match en tous les cas de tous les dangers, français et espagnol, se retrouve en Coupe du Monde à Dallas pour la première fois depuis 2006. Match à vivre demain soir, coup d'envoi à 21h. Depuis le 8e de finale qui avait vu Zidane et Ribéry porter les Bleus vers la victoire, le rapport de force entre les deux sélections s'est complètement inversé. C'est simple, sur les 20 dernières années, l'Espagne est la sélection qui a le plus battu l'équipe de France, cette fois en 10 confrontations. Les Bleus ont été les premiers à rejoindre donc le dernier carré de ce mondial après leur succès face au Maroc jeudi, avant que l'Espagne, championne d'Europe en titre, ne la rejoigne dès le lendemain après son succès dans la douleur face à la Belgique. Le choc des titans entre la Norvège d'Erling Haaland et l'Angleterre d'Harry Kane n'a également pas déçu. Les Sri Lions sont sortis vainqueurs après prolongation, victoire de 1 grâce au doublé de Jude Bellingham. L'Argentine, encore passée tout proche de la correction face à la Suisse, les a rejoints quelques heures plus tard et garde ses chances de conserver son titre. En tennis, l'Italien Sinner l'emporte face à Alexander Zverev en finale de Wimbledon. Sinner rafle le trophée pour la deuxième année d'affilée. Et puis Kristina Mladenovic, sacrée en double à Wimbledon avec Guof Agnew, son 7e titre en Grand Chelem. La Française et sa partenaire chinoise ont battu la paire constituée de la Canadienne Gabriela Dabrowski et de la Brésilienne Luisa Stéphanie, c'était donc hier sur la pelouse londonienne. Bonne journée.
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3: Bonjour, bonjour à tous. C'est le prix Région Normandie et les 1100 mètres de la piste à l'hippodrome de Dieppe qui sera le théâtre du Quintet Plus de ce lundi 13 juillet 2026. Ils seront 16 protagonistes âgés de 4 ans et au-dessus. Départ prévu 18h30. En tête de notre sélection, le 5, Ozan, devrait afficher des progrès sur sa dernière prestation. Ici même, il peut l'emporter. Suivi du 2, Profuna di Iena, qui aligne les performances de choix depuis quelques mois. Le 8, Grand Scoop, bénéficiant de la confiance de son entraînement. Le 9, National Service, va effectuer sa rentrée avec d'emblée des ambitions. Et enfin, le 14, Gallius, sur sa vraie valeur, il complétera notre sélection. Une sélection que vous pouvez retrouver sur ma chaîne YouTube Tom Kazak, les pronostics hippiques avec mes dernières minutes. Donc notre choix aujourd'hui, premier le 5, Ozan. Second le 2, Profuna di Iena. Troisième le 8, Grand Scoop. Quatrième le 9, National Service. Cinquième le 14, Gallius. Le second choix le 12, L'As. Et le 4, et à vous la fortune.

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2: Bonjour à tous, le parquet antiterroriste ouvre une enquête après la découverte samedi soir d'armes dans un véhicule à Sarcelles, à proximité d'une synagogue. Les forces de l'ordre soupçonnaient un véhicule stationné en plein centre de cette ville du Val-d'Oise de contenir des explosifs et de pouvoir être utilisé contre la communauté juive. En Guyane, un homme est décédé hier en fin d'après-midi après avoir été atteint par un tir à la tête à bord d'un catamaran assurant la liaison entre les îles du Salut et Kourou. Le suspect a été interpellé à l'arrivée du bateau par les gendarmes. Les circonstances précises de l'altercation restent à déterminer. Meurtre d'Assia, retrouvé démembré au but de Chaumont. Son mari condamné à 27 ans de prison. L'homme vient d'être condamné à 27 ans de réclusion criminelle par la cour d'assises de Paris pour le meurtre de son épouse Assia, dont il avait ensuite découpé le corps et éparpillé les restes dans le parc parisien des buts de Chaumont. Une peine correspondant aux réquisitions du parquet. Le feu en forêt de Fontainebleau est d'une ampleur exceptionnelle. Les incendies perturbent fortement la circulation sur l'autoroute A6 et celle des TGV sur la ligne à grande vitesse sud-est. Les sapeurs-pompiers luttent contre des feux partout en France, comme dans le Maine-et-Loire, en Normandie ou encore en Ariège. La canicule se poursuit aujourd'hui. La vigilance rouge et orange est maintenue sur la quasi-totalité de l'Hexagone. La semaine s'annonce encore très chaude. Deux semaines après le double séisme qui a endeuillé le Venezuela, les médecins font tout pour éviter une crise sanitaire dans les campements de fortune où des milliers de personnes privées de toit vivent dans des conditions précaires. Les tremblements de terre du 24 juin ont fait plus de 4300 morts et 16 740 blessés. Ils ont également endommagé près de 900 bâtiments et provoqué l'effondrement de 190 édifices. C'est l'une des grandes figures picturales de la Martinique. L'artiste Mathieu Jean Jansin est décédé à l'âge de 92 ans. Né en 1934 au Lamentin, Mathieu Jean Jansin est diplômé des Beaux-Arts de Paris en 1960. Au moment où la Côte d'Ivoire accède à son indépendance, le peintre décide de s'y installer. Il fonde alors l'école Négro-Caraïbe. Ce courant a marqué des générations d'artistes en Martinique et en Afrique. Fini le temps où il fallait sortir son portefeuille à chaque contrôle. Désormais, un simple smartphone suffit. L'application France Identité permet aux voyageurs de présenter leur carte d'identité numérique au personnel des compagnies aériennes au moment de l'enregistrement des bagages en soute et de l'embarquement. Cette avancée promet de fluidifier les contrôles. Le match de tous les dangers français et espagnol se retrouve en Coupe du Monde à Dallas pour la première fois depuis 2006. Match à vivre demain soir. Coup d'envoi à 21h depuis le 8e de finale qui avait vu Zidane et Ribéry porter les Bleus vers la victoire 3-1. Le rapport de force entre les deux sélections s'est complètement inversé. C'est simple, sur les 20 dernières années, l'Espagne est la sélection qui a le plus battu l'équipe de France, cette fois en 10 confrontations. Les Bleus ont été les premiers à rejoindre donc le dernier carré de ce mondial après leur succès face au Maroc jeudi, avant que l'Espagne, championne d'Europe en titre, ne la rejoigne dès le lendemain après son succès dans la douleur face à la Belgique. Le choc des titans entre la Norvège d'Erling Haaland et l'Angleterre d'Harry Kane n'a également pas déçu. Les Sri Lions sont sortis vainqueurs après prolongation de 1 grâce au doublé de Jude Bellingham. L'Argentine, encore passée toute proche de la correctionnelle face à la Suisse, les a rejoints quelques heures plus tard et garde ses chances de conserver son titre. Le Suisse Nils Brun entre dans l'histoire du Tour cycliste de la Martinique. Hier, le sociétaire de l'Union cycliste Haguenau a remporté la 45e édition de l'épreuve et inscrit son nom au palmarès de la course. Et puis le Tour de France, Mathieu Van Der Poel a redonné hier le sourire à sa formation alpicine qui signe son premier succès depuis le grand départ pour la 3e fois de sa carrière. Le coureur néerlandais lève les bras sur une épreuve qui fait inévitablement partie de son histoire. Van Der Poel a fait parler son expérience. Le néerlandais a remporté un sprint en petit comité parmi les derniers rescapés de l'échappée pour glaner la 9e étape de ce Tour de France en Corrèze sur un parcours raccourci de 30 km en raison de la chaleur.
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3: Et en ce lundi 13 juillet, bonne fête aux Henri et aux Joël. Les béliers, vous vous montrerez peu enclin à vous investir dans une relation et encore moins à vous engager. Les taureaux en famille, la détente sera à l'ordre du jour. Gémeaux, vous n'êtes pas à l'abri du coup de foudre. Les cancers, une certaine hypocrisie peut être de mise pour ne pas vous mettre à dos vos collègues. Les lions, vous aurez l'occasion de faire des rencontres prometteuses. Les vierges, si vous êtes en couple, votre attitude rigide sera difficilement compatible avec la vie à deux. Les balances, vous aurez très envie que l'on vous chouchoute, faites-le savoir. Les scorpions, la franchise est une grande qualité, mais dans le cadre professionnel, ne vous sentez pas obligé de dire tout ce que vous pensez. Les sagittaires, vous serez fort habiles pour présenter vos projets sous leur meilleur jour. Les capricornes, vous serez en mesure de renforcer les liens qui vous unissent à votre partenaire. Verseau, votre routine pourrait bien être perturbée par des imprévus. Enfin les poissons, méfiez-vous, vous pourriez vous faire des ennemis en étant trop sincère. Bonne journée et à demain.

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1: Bonjour à tous, le Tour de France, Mathieu Van Der Poel a redonné hier le sourire à sa formation alpicine qui signe son premier succès depuis le grand départ. Pour la troisième fois de sa carrière, le coureur néerlandais lève les bras sur une épreuve qui fait inévitablement partie de son histoire. Van Der Poel a fait parler son expérience. Le néerlandais a remporté un sprint en petit comité parmi les dernières escapées de l'échappée pour glaner la 9e étape du Tour de France en Corrèze sur un parcours raccourci de 30 km en raison de la chaleur. On arrive en méchant, nouveau slogan des joueurs de l'équipe de France de football à la Coupe du Monde. Les Bleus assument d'inspirer la crainte chez leurs adversaires et en ont fait un moteur dans leur vie de groupe aux États-Unis. Le match en tous les cas de tous les dangers, français et espagnol, se retrouve en Coupe du Monde à Dallas pour la première fois depuis 2006. Match à vivre demain soir, coup d'envoi à 21h. Depuis le 8e de finale qui avait vu Zidane et Ribéry porter les Bleus vers la victoire, le rapport de force entre les deux sélections s'est complètement inversé. C'est simple, sur les 20 dernières années, l'Espagne et la sélection qui a le plus battu l'équipe de France, cette fois en 10 confrontations. Les Bleus ont été les premiers à rejoindre donc le dernier carré de ce mondial après leur succès face au Maroc jeudi, avant que l'Espagne, championne d'Europe en titre, ne la rejoigne dès le lendemain, après son succès dans la douleur face à la Belgique. Le choc des titans entre la Norvège d'Erling Haaland et l'Angleterre d'Harry Kane n'a également pas déçu. Les Sri Lions sont sortis vainqueurs après prolongation, victoire de 1 grâce au doublé de Jude Bellingham. L'Argentine, encore passée tout proche de la correction face à la Suisse, les a rejoints quelques heures plus tard et garde ses chances de conserver son titre. En tennis, l'Italien Sinner l'emporte face à Alexander Zverev en finale de Wimbledon. Sinner rafle le trophée pour la deuxième année d'affilée. Et puis Kristina Mladenovic sacrée en double à Wimbledon avec Guof Anyu, son 7e titre en Grand Chelem. La Française et sa partenaire chinoise ont battu la paire constituée de la Canadienne Gabriela Dabrowski et de la Brésilienne Luisa Stéphanie, c'était donc hier sur la pelouse londonienne. Bonne journée.
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3: Bonjour, bonjour à tous. C'est le prix Région Normandie et les 1100 mètres de la piste à l'hippodrome de Dieppe qui sera le théâtre du Quintet Plus de ce lundi 13 juillet 2026. Ils seront 16 protagonistes âgés de 4 ans et au-dessus. Départ prévu 18h30. En tête de notre sélection, le 5, Ozan, devrait afficher des progrès sur sa dernière prestation. Ici même, il peut l'emporter. Suivi du 2, Profuna di Iena, qui aligne les performances de choix depuis quelques mois. Le 8, Grand Scoop, bénéficiant de la confiance de son entraînement. Le 9, National Service, va effectuer sa rentrée avec d'emblée des ambitions. Et enfin, le 14, Gallius, sur sa vraie valeur, il complétera notre sélection. Une sélection que vous pouvez retrouver sur ma chaîne YouTube Tom Kazak, les pronostics hippiques avec mes dernières minutes. Donc notre choix aujourd'hui, premier le 5, Ozan. Second le 2, Profuna di Iena. Troisième le 8, Grand Scoop. Quatrième le 9, National Service. Cinquième le 14, Gallius. Le second choix le 12, L'As. Et le 4, et à vous la fortune.
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1: Samedi 18 juillet, 86e édition de la fête de la forêt au Gavre avec à 17h30 randonnée pédestre de 7 ou 13 km, repas champêtre à partir de 19h à animation musicale. Toutes les infos et réservations des repas sur LOSO. Mercredi 15 juillet de 10h à 18h à l'étang de pêche de la Grigonnais, vivez une journée immersive au cœur de la nature. Prenez de la hauteur en toute sécurité grâce à la grimpe d'arbres, puis laissez parler votre créativité lors d'un atelier de vannerie d'osier. Accompagné par les sauvageons, réalisez un mobile en spirale à suspendre dans votre jardin. Samedi 18 juillet, de 10h à 18h, au Jardin public de Nozay, journée conviviale et festive. Structure gonflable, jeux et animations rythmeront cette journée placée sous le signe de la convivialité. Tout au long de l'après-midi, découvrez cirque épique de la compagnie Mister Alambic. Samedi 18 et dimanche 19 juillet, fête d'été à Abaré. 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

0: 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Il est 9h. 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
1: Bonjour à tous. En plein week-end estival, trafic SNCF fortement perturbé hier par un incendie déclaré au sud de Paris, à proximité des voies de la ligne à grande vitesse, à destination de Nice ou de Marseille. Plusieurs TGV accusaient des retards pouvant aller jusqu'à 3h30 et même 6h de retard pour un TGV Inouï entre Grenoble et Paris. Après la marche sur la Prome hier, les commémorations se poursuivent ce lundi pour les victimes, puis demain pour un hommage en présence du chef de l'État, 10 ans après l'attentat du camion Bélier à Nice. La cérémonie interreligieuse débute ce lundi à 16h30 à la Villa Masséna. La cérémonie va se terminer par un geste symbolique avec l'allumage de 86 bougies. La cérémonie de demain en présence du chef de l'État débutera à 18h, toujours place Masséna. Une imposante tribune bleu-blanc-rouge a d'ailleurs été montée ces derniers jours. Un mineur de 17 ans a été grièvement blessé à l'arme blanche hier en début d'après-midi à Nice. Son pronostic vital était engagé au moment de son évacuation. Une enquête criminelle est ouverte par le parquet de Nice. L'homme de 47 ans, soupçonné d'avoir séquestré et violé une étudiante âgée de 19 ans dans la nuit de vendredi à samedi à Aix-en-Provence, est mis en examen pour enlèvement, séquestration, viol et agression sexuelle. L'homme, déjà condamné pour des faits similaires en 2013, venait de sortir de prison début juin. Dallas, nous voilà, Français et Espagnols se retrouvent pour la Coupe du Monde de football, donc à Dallas, pour la première fois depuis 2006. Match à vivre demain soir, le coup d'envoi sera donné à 21h. Et puis, sortez les cartes, Vaïko, jeu 100% cagnois, est emmené partout, créé il y a un an par Rémi Nedjar. Ce jeu de cartes entre le Uno, le Memory et le Sky Joe est idéal pour passer un bon moment sur la plage en famille ou entre amis. Le natif de Cagnes-sur-Mer a inventé ce jeu pour vous aider à faire travailler votre mémoire de manière très ludique. Pour tout savoir et découvrir les règles, direction donc vaïko.fr.
2: 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Et en ce lundi 13 juillet, bonne fête aux Henri et aux Joël, les Béliers. Vous vous montrerez peu enclin à vous investir dans une relation et encore moins à vous engager. Les Taureaux en famille, la détente sera à l'ordre du jour. Gémeaux, vous n'êtes pas à l'abri du coup de foudre. Les Cancers, une certaine hypocrisie peut être de mise pour ne pas vous mettre à dos vos collègues. Les Lions, vous aurez l'occasion de faire des rencontres prometteuses. Les Vierges, si vous êtes en couple, votre attitude rigide sera difficilement compatible avec la vie à deux. Les Balances, vous aurez très envie que l'on vous chouchoute, faites-le savoir. Les Scorpions, la franchise est une grande qualité, mais dans le cadre professionnel, ne vous sentez pas obligé de dire tout ce que vous pensez. Les Sagittaires, vous serez fort habiles pour présenter vos projets sous leur meilleur jour. Les Capricornes, vous serez en mesure de renforcer les liens qui vous unissent à votre partenaire. Verseau, votre routine pourrait bien être perturbée par des imprévus. Enfin les Poissons, méfiez-vous, vous pourriez vous faire des ennemis en étant trop sincère. Bonne journée et à demain.

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1: Bonjour, bonjour à tous. C'est le prix Région Normandie et les 1100 mètres de la piste à l'hippodrome de Dieppe qui sera le théâtre du Quintet Plus de ce lundi 13 juillet 2026. Ils seront 16 protagonistes âgés de 4 ans et au-dessus. Départ prévu 18h30. En tête de notre sélection, le 5, Ozan, devrait afficher des progrès sur sa dernière prestation. Ici même, il peut l'emporter. Suivi du 2, Profuna di Iena, qui aligne les performances de choix depuis quelques mois. Le 8, Grand Scoop, bénéficiant de la confiance de son entraînement. Le 9, National Service, va effectuer sa rentrée avec d'emblée des ambitions. Et enfin, le 14, Gallius, sur sa vraie valeur, il complétera notre sélection. Une sélection que vous pouvez retrouver sur ma chaîne YouTube Tom Kazak, les pronostics hippiques avec mes dernières minutes. Donc notre choix aujourd'hui, premier le 5, Ozan. Second le 2, Profuna di Iena. Troisième le 8, Grand Scoop. Quatrième le 9, National Service. Cinquième le 14, Gallius. Le second choix le 12, L'As. Et le 4, et à vous la fortune.

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2: Bonjour à tous. Après la marche sur la promenade des Anglais hier, les commémorations de l'attentat de Nice en 2016 se poursuivent ce lundi pour les victimes, puis demain pour un hommage en présence du chef de l'État, 10 ans après l'attentat au camion Bélier. La cérémonie interreligieuse débute donc cet après-midi à 16h30 à la Villa Masséna. La cérémonie va se terminer par un geste symbolique avec l'allumage de 86 bougies. La cérémonie de demain en présence d'Emmanuel Macron débutera à 18h, toujours place Masséna. Une imposante tribune bleu-blanc-rouge a d'ailleurs été montée pour l'occasion. L'homme de 47 ans soupçonné d'avoir séquestré et violé une étudiante de 19 ans dans la nuit de vendredi à samedi à Aix-en-Provence est mis en examen pour enlèvement, séquestration, viol et agression sexuelle. L'homme, déjà condamné pour des faits similaires en 2013, venait de sortir de prison début juin. Le département des Bouches-du-Rhône et la métropole Aix-Marseille perquisitionnés, les enquêteurs s'interrogent sur les conditions de financement des sommets Europe-Afrique organisé par les journaux La Tribune du Mania Marseillais Rodolphe Saadé en partenariat avec la métropole d'Aix-Marseille depuis 2022. Dallas, ton univers impitoyable, française et espagnole se retrouvent en Coupe du Monde à Dallas pour la première fois depuis 2006. Match à vivre demain soir, coup d'envoi à 21h. Depuis le 8e de finale qui avait vu Zinedine Zidane et Franck Ribéry porter les bleus vers la victoire. Victoire 3-1 à l'époque. Le rapport de force entre les deux sélections s'est complètement inversé. C'est simple, sur les 20 dernières années, l'Espagne est la sélection qui a le plus battu l'équipe de France, à savoir 7 fois en 10 confrontations. Et puis, Vaiana, la légende du bout du monde, surfe sur la vague. Le remake en live action du premier volet de la saga Disney s'impose au cinéma en cette période estivale devant Evil Dead Burn. Les salles obscures font le plein en ce moment. On profite de la clim. La jeune polynésienne est en tête du box-office français. Voilà, c'est la fin de ce flash. Merci de l'avoir suivi.

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1: Bonjour, bonjour à tous. C'est le prix région Normandie et les 1100 mètres de la piste à l'hippodrome de Dieppe qui sera le théâtre du Quintet Plus de ce lundi 13 juillet 2026. Ils seront 16 protagonistes âgés de 4 ans et au-dessus. Départ prévu 18h30. En tête de notre sélection, le 5, Ozan, devrait afficher des progrès sur sa dernière prestation. Ici même, il peut l'emporter. Suivi du 2, Profuna di Iena, qui aligne les performances de choix depuis quelques mois. Le 8, Grand Scoop, bénéficiant de la confiance de son entraînement. Le 9, National Service, va effectuer sa rentrée avec d'emblée des ambitions. Et enfin, le 14, Gallius, sur sa vraie valeur, il complétera notre sélection. Une sélection que vous pouvez retrouver sur ma chaîne YouTube Tom Kazak, les pronostics hippiques avec mes dernières minutes. Donc notre choix aujourd'hui, premier le 5, Ozan. Second le 2, Profuna di Iena. Troisième le 8, Grand Scoop. Quatrième le 9, National Service. Cinquième le 14, Gallius. Le second choix le 12, L'As. Et le 4, et à vous la fortune!

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1: 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Au programme, animation de rue, restauration, course à pied, course aux cyclistes, fanfare, à 20h, moules frites, bal gratuit, retraite aux flambeaux et feux d'artifice. Mercredi 15 juillet, de 10h à 18h, à l'étang de pêche de la Grigonnais, vivez une journée immersive au cœur de la nature. Prenez de la hauteur en toute sécurité grâce à la grimpe d'arbres, puis laissez parler votre créativité lors d'un atelier de vannerie d'osier. Accompagné par les sauvageons, réalisez un mobile en spirale à suspendre dans votre jardin. Samedi 18 juillet, de 10h à 18h, au jardin public de Nozay, journée conviviale et festive. Structure gonflable, jeux et animations rythmeront cette journée placée sous le signe de la convivialité. Tout au long de l'après-midi, découvrez cirque épique de la compagnie Mister Alambic. Samedi 18 juillet, 86e édition de la fête de la forêt au Gavre avec à 17h30 randonnée pédestre de 7 ou 13 km, repas champêtre à partir de 19h à animation musicale. 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
2: Bonjour à tous. Le feu en forêt de Fontainebleau est d'une ampleur exceptionnelle. Les incendies perturbent fortement la circulation sur l'autoroute A6 et celle des TGV sur la ligne à grande vitesse sud-est. Les pompiers luttent contre des feux partout en France, comme dans le Maine-et-Loire, en Normandie ou encore en Ariège. La canicule se poursuit encore aujourd'hui. La vigilance rouge et orange est maintenue sur la quasi-totalité de l'Hexagone. La semaine s'annonce encore très chaude. Le bilan de l'incendie dans le sud de l'Espagne passe à 13 morts après le décès d'une Britannique de 93 ans à l'hôpital. Une Française est toujours portée disparue. L'armée américaine a lancé de nouvelles frappes contre l'Iran. Objectif, empêcher Téhéran d'attaquer les équipages civils et les navires commerciaux dans le détroit d'Ormuz. Après plus de 5 mois passés en mer, le Charles de Gaulle et son groupe aéronaval retrouvent Toulon. Le navire a été prépositionné, notamment dans le Golfe, prêt à sécuriser le détroit d'Ormuz. Plus de 1000 femmes et hommes ont revu la côte toulonnaise, donc samedi à l'aube, avant d'accoster à Toulon. À Nice, une marche blanche en présence notamment des familles et des habitants s'est tenue hier matin sur la promenade des Anglais, ouvrant les commémorations en hommage aux victimes de l'attentat du 14 juillet 2016. Cet attentat avait fait 86 morts et plus de 400 blessés. Des commémorations sur plusieurs jours, une cérémonie interreligieuse est prévue d'ailleurs cet après-midi. Demain, Emmanuel Macron doit présider une cérémonie à 18h, puis assister sur la promenade à un spectacle de 2016 drones. Il traquait sur la Côte d'Azur les propriétaires d'objets de luxe avec des balises GPS pour les cambrioler. 6 individus viennent d'être condamnés à des peines de 5 à 8 ans d'emprisonnement pour des faits de vol en bande organisée. L'homme de 47 ans soupçonné d'avoir séquestré et violé une étudiante de 19 ans dans la nuit de vendredi à samedi à Aix-en-Provence est mis en examen pour enlèvement, séquestration, viol et agression sexuelle. L'homme, déjà condamné pour des faits similaires en 2013, venait de sortir de prison début juin. La mer souffre également de la canicule. Les températures de l'eau explosent en ce début juillet. Dans la Manche, l'Atlantique et la Méditerranée, la mer affiche parfois jusqu'à 5 degrés de plus que les normales de saison. L'eau atteint environ 25 degrés dans le sud-ouest, 27 degrés sur certaines plages de la Méditerranée et jusqu'à 28 degrés en Corse. C'est un carton. Près de 3 millions de spectateurs se sont désormais rendus en salle pour découvrir les deux volets consacrés au destin du général de Gaulle pendant la Seconde Guerre mondiale. Véritable succès pour ces deux films de 2h40, notamment auprès des jeunes. Le Tour de France, Mathieu Van Der Poel a redonné hier le sourire à sa formation alpicine qui signe son premier succès depuis le grand départ. Pour la troisième fois de sa carrière, le coureur néerlandais lève les bras sur une épreuve qui fait inévitablement partie de son histoire. Van Der Poel a fait parler son expérience. Le néerlandais a remporté un sprint en petit comité parmi les derniers escapés de l'échappée pour glaner la 9e étape du Tour de France en Corrèze sur un parcours raccourci de 30 km en raison des fortes chaleurs. Le match de tous les dangers, français et espagnol, se retrouve en Coupe du Monde à Dallas pour la première fois depuis 2006. Match à vivre demain soir, coup d'envoi à 21h depuis le 8e de finale qui avait vu Zidane et Ribéry porter les bleus vers la victoire 3-1. Le rapport de force entre les deux sélections s'est complètement inversé. C'est simple, sur les 20 dernières années, l'Espagne est la sélection qui a le plus battu l'équipe de France, cette fois en 10 confrontations. En tennis, l'Italien Yannick Sinner l'emporte face à Alexander Zverev en finale de Wimbledon. Sinner rafle le trophée pour la 2e année d'affilée. Et puis, Vaiana, la légende du bout du monde, surfe sur la vague. Le remake en live action du premier volet de la saga Disney s'impose au cinéma en cette période estivale devant Evil Dead Burn. Les salles obscures font le plein en ce moment. On profite carrément de la clim. La jeune Polynésienne est en tête du box-office français.

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1: Bonjour, bonjour à tous. C'est le prix Région Normandie et les 1100 mètres de la piste à l'hippodrome de Dieppe qui sera le théâtre du Quintet Plus de ce lundi 13 juillet 2026. Ils seront 16 protagonistes âgés de 4 ans et au-dessus. Départ prévu 18h30. En tête de notre sélection, le 5, Ozan, devrait afficher des progrès sur sa dernière prestation. Ici même, il peut l'emporter. Suivi du 2, Profuna di Iena, qui aligne les performances de choix depuis quelques mois. Le 8, Grand Scoop, bénéficiant de la confiance de son entraînement. Le 9, National Service, va effectuer sa rentrée avec d'emblée des ambitions. Et enfin, le 14, Gallius, sur sa vraie valeur, il complétera notre sélection. Une sélection que vous pouvez retrouver sur ma chaîne YouTube Tom Kazak, les pronostics hippiques avec mes dernières minutes. Donc notre choix aujourd'hui, premier le 5, Ozan. Second le 2, Profuna di Iena. Troisième le 8, Grand Scoop. Quatrième le 9, National Service. Cinquième le 14, Gallius. Le second choix le 12, L'As. Et le 4, et à vous la fortune.

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2: Bonjour à tous, c'est le match de tous les dangers. Français et Espagnols se retrouvent en Coupe du Monde à Dallas pour la première fois depuis 2006. Match à vivre demain soir, coup d'envoi à 21h depuis le 8e de finale qui avait vu Zinedine Zidane et Franck Ribéry porter les Bleus vers la victoire 3-1. Le rapport de force entre les deux sélections s'est complètement inversé. C'est simple, sur les 20 dernières années, l'Espagne est la sélection qui a le plus battu l'équipe de France, cette fois en 10 confrontations. Le choc des titans entre la Norvège et Erling Haaland et l'Angleterre d'Harry Kane n'a également pas déçu. Les Sri Lions sont sortis vainqueurs après prolongation, victoire de 1 grâce au doublé de Jude Bellingham. L'Argentine, encore passée toute proche de la correctionnelle face à la Suisse, les a rejoints quelques heures plus tard et garde ses chances de conserver son titre. En tennis, l'Italien Sinner l'emporte face à Alexander Zverev en finale de Wimbledon. Yannick Sinner rafle le trophée pour la deuxième année d'affilée. Également dans l'actualité sportive, le Tour de France, Mathieu Van Der Poel a redonné hier le sourire à sa formation alpicine qui signe son premier succès depuis le grand départ. Pour la troisième fois de sa carrière, le coureur néerlandais lève les bras sur une épreuve qui fait inévitablement partie de son histoire. Van Der Poel a fait parler de son expérience. Le néerlandais a remporté un sprint en petit comité hier parmi les derniers rescapés de l'échappée pour glaner la 9e étape de ce Tour de France 2026 en Corrèze sur un parcours raccourci de 30 km en raison des fortes chaleurs. Le Suisse Niels Brun entre dans l'histoire du Tour cycliste de la Martinique. Hier, le sociétaire de l'Union cycliste Haguenau a remporté la 45e édition de l'épreuve et inscrit son nom au palmarès de la course martiniquaise. Et puis la Guadeloupe remporte 3 titres lors des championnats du monde de Taekwondo en Corée du Sud. 3 athlètes guadeloupéens ont remporté le titre de champion du monde dans leur catégorie lors de ces championnats 2026. La compétition s'est déroulée ce week-end en Corée du Sud. 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
1: 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Au programme, animation de rue, restauration, course à pied, course cycliste, fanfare, à 20h, moules frites, bal gratuit, retraite au flambeau et feux d'artifice. Mercredi 15 juillet, de 10h à 18h, à l'étang de pêche de la Grigonnet, vivez une journée immersive au cœur de la nature. Prenez de la hauteur en toute sécurité grâce à la grimpe d'arbres, puis laissez parler votre créativité lors d'un atelier de vannerie d'osier. Accompagné par les sauvageons, réalisez un mobile en spirale à suspendre dans votre jardin. 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Structure gonflable, jeux et animations rythmeront cette journée placée sous le signe de la convivialité. Tout au long de l'après-midi, découvrez cirque épique de la compagnie Mister Alambic. 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
1: Bonjour à tous. Après la marche sur la promenade des Anglais hier, les commémorations de l'attentat de Nice en 2016 se poursuivent ce lundi pour les victimes, puis demain pour un hommage en présence du chef de l'État, 10 ans après l'attentat au camion Bélier. La cérémonie interreligieuse débute donc cet après-midi à 16h30 à la Villa Masséna. La cérémonie va se terminer par un geste symbolique avec l'allumage de 86 bougies. La cérémonie de demain en présence d'Emmanuel Macron débutera à 18h, toujours place Masséna. Une imposante tribune bleu-blanc-rouge a d'ailleurs été montée pour l'occasion. L'homme de 47 ans soupçonné d'avoir séquestré et violé une étudiante de 19 ans dans la nuit de vendredi à samedi à Aix-en-Provence est mis en examen pour enlèvement, séquestration, viol et agression sexuelle. L'homme, déjà condamné pour des faits similaires en 2013, venait de sortir de prison début juin. Le département des Bouches-du-Rhône et la métropole Aix-Marseille perquisitionnés, les enquêteurs s'interrogent sur les conditions de financement des sommets Europe-Afrique organisé par les journaux La Tribune du Mania Marseillais Rodolphe Saadé en partenariat avec la métropole d'Aix-Marseille depuis 2022. Dallas, ton univers impitoyable, française et espagnole, se retrouve en Coupe du Monde à Dallas pour la première fois depuis 2006. Match à vivre demain soir, coup d'envoi à 21h. Depuis le 8e de finale qui avait vu Zinedine Zidane et Franck Ribéry porter les bleus vers la victoire. Victoire 3-1 à l'époque. Le rapport de force entre les deux sélections s'est complètement inversé. C'est simple, sur les 20 dernières années, l'Espagne est la sélection qui a le plus battu l'équipe de France, à savoir 7 fois en 10 confrontations. Et puis, Vaiana, la légende du bout du monde, surfe sur la vague. Le remake en live action du premier volet de la saga Disney s'impose au cinéma en cette période estivale devant Evil Dead Burn. Les salles obscures font le plein en ce moment. On profite de la clim. La jeune polynésienne est en tête du box-office français. Voilà, c'est la fin de ce flash. Merci de l'avoir suivi.

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1: Bonjour à tous, c'est le match de tous les dangers. Français et Espagnols se retrouvent en Coupe du Monde à Dallas pour la première fois depuis 2006. Match à vivre demain soir, coup d'envoi à 21h depuis le 8e de finale qui avait vu Zinedine Zidane et Franck Ribéry porter les Bleus vers la victoire 3-1. Le rapport de force entre les deux sélections s'est complètement inversé. C'est simple, sur les 20 dernières années, l'Espagne est la sélection qui a le plus battu l'équipe de France, cette fois en 10 confrontations. Le choc des titans entre la Norvège et Erling Haaland et l'Angleterre d'Harry Kane n'a également pas déçu. Les Sri Lions sont sortis vainqueurs après prolongation, victoire de 1 grâce au doublé de Jude Bellingham. L'Argentine, encore passée toute proche de la correctionnelle face à la Suisse, les a rejoints quelques heures plus tard et garde ses chances de conserver son titre. En tennis, l'Italien Sinner l'emporte face à Alexander Zverev en finale de Wimbledon. Yannick Sinner rafle le trophée pour la deuxième année d'affilée. Également dans l'actualité sportive, le Tour de France, Mathieu Van Der Poel a redonné hier le sourire à sa formation Alpecin qui signe son premier succès depuis le grand départ. Pour la troisième fois de sa carrière, le coureur néerlandais lève les bras sur une épreuve qui fait inévitablement partie de son histoire. Van Der Poel a fait parler de son expérience. Le néerlandais a remporté un sprint en petit comité hier parmi les derniers rescapés de l'échappée pour glaner la 9e étape de ce Tour de France 2026 en Corrèze sur un parcours raccourci de 30 km en raison des fortes chaleurs. Le Suisse Niels Brun entre dans l'histoire du Tour cycliste de la Martinique. Hier, le sociétaire de l'Union cycliste Haguenau a remporté la 45e édition de l'épreuve et inscrit son nom au palmarès de la course martiniquaise. Et puis la Guadeloupe remporte 3 titres lors des championnats du monde de Taekwondo en Corée du Sud. 3 athlètes guadeloupéens ont remporté le titre de champion du monde dans leur catégorie lors de ces championnats 2026. La compétition s'est déroulée ce week-end en Corée du Sud. 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
1: 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Structure gonflable, jeux et animations rythmeront cette journée placée sous le signe de la convivialité. Tout au long de l'après-midi, découvrez cirque épique de la compagnie Mister Alambic. 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Toutes les infos et réservations des repas sur LOSO. 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Prenez de la hauteur en toute sécurité grâce à la grimpe d'arbres, puis laissez parler votre créativité lors d'un atelier de vannerie d'osier. Accompagné par les sauvageons, réalisez un mobile en spirale à suspendre dans votre jardin. 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Au programme, animation de rue, restauration, course à pied, course cycliste, fanfare, à 20h moules frites, bal gratuit, retraite aux flambeaux et feux d'artifice.
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2: Bonjour à tous, le feu en forêt de Fontainebleau est d'une ampleur exceptionnelle. Les incendies perturbent fortement la circulation sur l'autoroute A6 et celle des TGV sur la ligne à grande vitesse sud-est. Les pompiers luttent contre des feux partout en France, comme dans le Maine-et-Loire, en Normandie ou encore en Ariège. La canicule se poursuit encore aujourd'hui. La vigilance rouge et orange est maintenue sur la quasi-totalité de l'Hexagone. La semaine s'annonce encore très chaude. Le bilan de l'incendie dans le sud de l'Espagne passe à 13 morts après le décès d'une Britannique de 93 ans à l'hôpital. Une Française est toujours portée disparue. L'armée américaine a lancé de nouvelles frappes contre l'Iran. Objectif, empêcher Téhéran d'attaquer les équipages civils et les navires commerciaux dans le détroit d'Ormuz. Après plus de 5 mois passés en mer, le Charles de Gaulle et son groupe aéronaval retrouvent Toulon. Le navire a été prépositionné, notamment dans le Golfe, prêt à sécuriser le détroit d'Ormuz. Plus de 1000 femmes et hommes ont revu la côte toulonnaise, donc samedi à l'aube, avant d'accoster à Toulon. À Nice, une marche blanche en présence notamment des familles et des habitants s'est tenue hier matin sur la promenade des Anglais, ouvrant les commémorations en hommage aux victimes de l'attentat du 14 juillet 2016. Cet attentat avait fait 86 morts et plus de 400 blessés. Des commémorations sur plusieurs jours, une cérémonie interreligieuse est prévue d'ailleurs cet après-midi. Demain, Emmanuel Macron doit présider une cérémonie à 18h, puis assister sur la promenade à un spectacle de 2016 drones. Ils traquaient sur la Côte d'Azur les propriétaires d'objets de luxe avec des balises GPS pour les cambrioler. 6 individus viennent d'être condamnés à des peines de 5 à 8 ans d'emprisonnement pour des faits de vol en bande organisée. L'homme de 47 ans soupçonné d'avoir séquestré et violé une étudiante de 19 ans dans la nuit de vendredi à samedi à Aix-en-Provence est mis en examen pour enlèvement, séquestration, viol et agression sexuelle. L'homme, déjà condamné pour des faits similaires en 2013, venait de sortir de prison début juin. La mer souffre également de la canicule. Les températures de l'eau explosent en ce début juillet. Dans la Manche, l'Atlantique et la Méditerranée, la mer affiche parfois jusqu'à 5 degrés de plus que les normales de saison. L'eau atteint environ 25 degrés dans le sud-ouest, 27 degrés sur certaines plages de la Méditerranée et jusqu'à 28 degrés en Corse. C'est un carton. Près de 3 millions de spectateurs se sont désormais rendus en salle pour découvrir les deux volets consacrés au destin du général de Gaulle pendant la Seconde Guerre mondiale. Véritable succès pour ces deux films de 2h40, notamment auprès des jeunes. Le Tour de France, Mathieu Van Der Poel a redonné hier le sourire à sa formation alpicine qui signe son premier succès depuis le grand départ. Pour la troisième fois de sa carrière, le coureur néerlandais lève les bras sur une épreuve qui fait inévitablement partie de son histoire. Van Der Poel a fait parler son expérience. Le néerlandais a remporté un sprint en petit comité parmi les derniers escapés de l'échappée pour glaner la 9e étape du Tour de France en Corrèze sur un parcours raccourci de 30 km en raison des fortes chaleurs. Le match de tous les dangers français et espagnol se retrouve en Coupe du Monde à Dallas pour la première fois depuis 2006. Match à vivre demain soir, coup d'envoi à 21h depuis le 8e de finale qui avait vu Zidane et Ribéry porter les Bleus vers la victoire 3-1. Le rapport de force entre les deux sélections s'est complètement inversé. C'est simple, sur les 20 dernières années, l'Espagne est la sélection qui a le plus battu l'équipe de France, cette fois en 10 confrontations. En tennis, l'Italien Yannick Sinner l'emporte face à Alexander Zverev en finale de Wimbledon. Sinner rafle le trophée pour la 2e année d'affilée. Et puis, Vaiana, la légende du bout du monde, surfe sur la vague. Le remake en live action du premier volet de la saga Disney s'impose au cinéma en cette période estivale devant Evil Dead Burn. Les salles obscures font le plein en ce moment. On profite carrément de la clim. La jeune Polynésienne est en tête du box-office français.

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2: Bonsoir à tous. Un incendie qui a pris près de 100 dans Lyon aux abords des voies perturbe la circulation des trains sur la ligne à grande vitesse sud-est. Le feu s'est déclaré entre Paris et Tonnerre, ce qui entraîne l'interruption des circulations sur cet axe. Dans les deux sens de circulation, les trains vont emprunter un autre itinéraire entre Paris et Virginie, pouvant occasionner des retards jusqu'à 3h40. Selon la SNCF, autre incendie, la plus vaste forêt d'Île-de-France est prise d'assaut par les flammes. Depuis hier, d'importants incendies ravagent la forêt de Fontainebleau en Seine-et-Marne, à une cinquantaine de kilomètres au sud-est de Paris. Parti en bordure d'autoroute A6, le feu s'est rapidement propagé dans une végétation sèche, favorisée par les vagues de chaleur qui frappent le pays. Depuis la fin du mois de mai, le ministre de l'Intérieur, Laurent Nunez, s'est rendu sur place ce matin. L'incendie s'est déclaré hier vers 16h40 au niveau de la commune de Noisy-sur-École, en bordure de l'autoroute A6. Avant de gagner rapidement le massif forestier de Fontainebleau. La sécheresse s'étend en France avec 98 départements concernés par une mise sous surveillance pouvant faire l'objet de restrictions à l'usage de l'eau, indication faite aujourd'hui par le site du gouvernement Vigio, soit un record depuis au moins 2013 en pleine troisième épisode de forte chaleur en moins de 2 mois. Un record historique, le fonds de solidarité AGS prévoit de verser jusqu'à 2,6 milliards d'euros aux salariés d'entreprises en difficulté en 2026. Le nombre de faillites pourrait atteindre entre 71 000 et 75 000 d'ici la fin de l'année, selon l'organisme. L'acteur néo-zélandais Sam Neill, notamment connu pour son rôle d'Alan Grant dans la saga Jurassic Park, est mort aujourd'hui à Sydney en Australie à l'âge de 78 ans. Sa disparition a été annoncée sur son compte Instagram par sa famille, qui fait état d'un décès soudain et inattendu. Sans en dévoiler la cause, le comédien était en rémission après avoir été diagnostiqué en 2022 d'un lymphome non-Hodgkinien, un cancer du sang de stade 3. C'est la fin de cette édition, merci de l'avoir suivi.

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1: Bonsoir à tous, on démarre côté football, direction ensuite le tennis et un scan en fin de flash. Et on démarre par le football. La Fédération internationale de football a accepté qu'une minute de silence soit honorée demain avant la demi-finale de Coupe du Monde entre la France et l'Espagne à Dallas. Cette minute permettra de commémorer les 10 ans de l'attentat de la promenade des Anglais de Nice qui a fait 86 morts, annonce faite par le président de la République Emmanuel Macron hier sur X. Une réponse qui n'a pas tardé, plusieurs ministres et les chefs de parti français ont fustigé hier le racisme crasseux et la haine véhiculée par une tribune de l'ancien Premier ministre espagnol Mariano Rajoy qui évoque une équipe de France de football de très haut niveau mais sans français. Au cœur de la polémique, une tribune publiée dans le média El Debate dans laquelle l'ancien chef du gouvernement espagnol analyse l'équipe de France à quelques jours donc de ce choc face à la Roja en demi-finale de Coupe du Monde. L'équipe de France ne comprend que des Français. La France n'est pas une nation ethnique, elle n'a pas de couleur de peau ou de religion. C'est une nation politique rassemblée autour de la devise républicaine, n'en déplaise à la droite raciste. C'est ce qu'a répliqué notamment le patron du PS, Olivier Faure, sur X. Tennis, le patron reprend la main, bien que bousculé par Alexander Zverev en finale de Wimbledon. Hier, Yannick Sinner n'a pas abdiqué. Le numéro 1 mondial, qui n'avait plus gagné de grand chelem depuis sa victoire sur le gazon londonien un an plus tôt, a retrouvé la joie d'une victoire en majeur en dominant le récent vainqueur de Roland-Garros en 4 manches, 6-7, 7-6, 6-3, 6-4 et 3h46 minutes de jeu. Côté vélo, le syndicat des coureurs monte au créneau face à la canicule qui étouffe le Tour de France presque depuis son départ. Le cycliste professionnel associé a réitéré sa demande d'une évolution des horaires des courses se déroulant l'été pour préserver les athlètes. Hier, avant le départ de la 9e étape de la Grande Boucle, raccourcie en raison des fortes chaleurs. Il y a une réflexion qui s'engagera sur l'avenir du Tour de France face au réchauffement climatique, a d'ailleurs assuré Christian Prudhomme, directeur de l'épreuve. C'est la fin de CNews Sport. Très bonne soirée. Ciao, bye.

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1: 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Au programme, animation de rue, restauration, course à pied, course cycliste, fanfare, à 20h, moules frites, bal gratuit, retraite aux flambeaux et feux d'artifice. Mercredi 15 juillet, de 10h à 18h, à l'étang de pêche de la Grigonnet, vivez une journée immersive au cœur de la nature. Prenez de la hauteur en toute sécurité grâce à la grimpe d'arbres, puis laissez parler votre créativité lors d'un atelier de vannerie d'osier. Accompagné par les sauvageons, réalisez un mobile en spirale à suspendre dans votre jardin. Samedi 18 juillet, 86e édition de la fête de la forêt au Gavre avec à 17h30 randonnée pédestre de 7 ou 13 km, repas champêtre à partir de 19h à animation musicale. Toutes les infos et réservations des repas sur LOSO. Samedi 18 juillet, de 10h à 18h, au Jardin public de Nozay, journée conviviale et festive. Structure gonflable, jeux et animations rythmeront cette journée placée sous le signe de la convivialité. Tout au long de l'après-midi, découvrez Cirque épique de la compagnie Mister Alambic.
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0: 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Il est 19h.
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2: Bonjour les filles, bonjour les garçons, bienvenue sur le Funk Anthology. Comme chaque semaine, les maxi, les 45 tours, les 33 tours, les CD de classiques. Two Very Rare Records.

écouter le Funk Anthology à l'instant, album de la semaine. Force MDS. Le meilleur du son des années 80 à suivre.

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1: Bonsoir à tous, on démarre côté football, direction ensuite le tennis et un scan en fin de flash. Et on démarre par le football. La Fédération internationale de football a accepté qu'une minute de silence soit honorée demain avant la demi-finale de Coupe du Monde entre la France et l'Espagne à Dallas. Cette minute permettra de commémorer les 10 ans de l'attentat de la promenade des Anglais de Nice qui a fait 86 morts, annonce faite par le président de la République Emmanuel Macron hier sur X. Une réponse qui n'a pas tardé, plusieurs ministres et les chefs de parti français ont fustigé hier le racisme crasseux et la haine véhiculée par une tribune de l'ancien Premier ministre espagnol Mariano Rajoy qui évoque une équipe de France de football de très haut niveau mais sans français. Au cœur de la polémique, une tribune publiée dans le média El Debate dans laquelle l'ancien chef du gouvernement espagnol analyse l'équipe de France à quelques jours donc de ce choc face à la Roja en demi-finale de Coupe du Monde. L'équipe de France ne comprend que des Français. La France n'est pas une nation ethnique. Elle n'a pas de couleur de peau ou de religion. C'est une nation politique rassemblée autour de la devise républicaine, n'en déplaise à la droite raciste. C'est ce qu'a répliqué notamment le patron du PS, Olivier Faure, sur X. Tennis, le patron reprend la main, bien que bousculé par Alexander Zverev en finale de Wimbledon. Hier, Yannick Sinner n'a pas abdiqué. Le numéro 1 mondial, qui n'avait

plus gagné de grand chelem depuis sa victoire sur le gazon londonien un an plus tôt, a retrouvé la joie d'une victoire en majeur en dominant le récent vainqueur de Roland-Garros en 4 manches, 6-7, 7-6, 6-3, 6-4 et 3h46 de jeu. Côté vélo, le syndicat des coureurs monte au créneau face à la canicule qui étouffe le Tour de France presque depuis son départ. Le cycliste professionnel associé a réitéré sa demande d'une évolution des horaires des courses déroulant l'été pour préserver les athlètes. Hier, avant le départ de la 9e étape de la Grande Boucle raccourcie en raison des fortes chaleurs, il y a une réflexion qui s'engagera sur l'avenir du Tour de France face au réchauffement climatique, a d'ailleurs assuré Christian Prudhomme, directeur de l'épreuve. C'est la fin de CNews Sport. Très bonne soirée. Ciao, bye.

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0: Album de la semaine. Il est temps pour l'équipe de vous quitter. On se retrouve la semaine prochaine pour de nouvelles aventures. Salut à tous.

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2: Bonsoir à tous. Un incendie qui a pris près de sens dans Lyon aux abords des voies perturbe la circulation des trains sur la ligne à grande vitesse sud-est. Le feu s'est déclaré entre Paris et Tonnerre, ce qui entraîne l'interruption des circulations sur cet axe. Dans les deux sens de circulation, les trains vont emprunter un autre itinéraire entre Paris et Virginie, pouvant occasionner des retards jusqu'à 3h40. Selon la SNCF, autre incendie, la plus vaste forêt d'Île-de-France est prise d'assaut par les flammes. Depuis hier, d'importants incendies ravagent la forêt de Fontainebleau en Seine-et-Marne, à une cinquantaine de kilomètres au sud-est de Paris. Parti en bordure d'autoroute A6, le feu s'est rapidement propagé dans une végétation sèche, favorisée par les vagues de chaleur qui frappent le pays. Depuis la fin du mois de mai, le ministre de l'Intérieur, Laurent Nunez, s'est rendu sur place ce matin. L'incendie s'est déclaré hier vers 16h40 au niveau de la commune de Noisy-sur-École, en bordure de l'autoroute A6. Avant de gagner rapidement le massif forestier de Fontainebleau. La sécheresse s'étend en France avec 98 départements concernés par une mise sous surveillance pouvant faire l'objet de restrictions à l'usage de l'eau, indication faite aujourd'hui par le site du gouvernement Vigio, soit un record depuis au moins 2013 en pleine troisième épisode de forte chaleur en moins de 2 mois. Un record historique, le fonds de solidarité AGS prévoit de verser jusqu'à 2,6 milliards d'euros aux salariés d'entreprises en difficulté en 2026. Le nombre de faillites pourrait atteindre entre 71 000 et 75 000 d'ici la fin de l'année, selon l'organisme. Donald Trump annonce sur son réseau social aujourd'hui que les États-Unis rétablissent le blocus naval des ports iraniens dans le détroit d'Ormuz après une reprise des affrontements d'une intensité inédite depuis le cessez-le-feu d'avril dans le conflit au Moyen-Orient. Le président des États-Unis a par ailleurs déclaré vouloir instaurer une taxe de 20% sur les marchandises transportées par bateau dans le détroit d'Ormuz. Cette taxe devra permettre de couvrir l'ensemble des coûts nécessaires à l'accomplissement de la mission visant à assurer la sûreté et la sécurité de cette région du monde particulièrement instable, selon lui. Une Française, deux Britanniques, une Américaine, un Belge et un Espagnol font partie des premières victimes identifiées parmi les 13 personnes tuées dans l'incendie en Andalousie, dans le sud de l'Espagne. Annonce faite aujourd'hui par les autorités. Le ministère des Affaires étrangères français avait annoncé samedi soir qu'une Française figurait parmi les personnes disparues, précisant que son identification était en cours par les autorités espagnoles. La France va convoquer l'ambassadeur de Russie en France dans les prochains jours. Annonce faite par le ministre des Affaires étrangères Jean-Noël Barrot. La raison, une vaste campagne cyber menée par Moscou dans une dizaine de pays européens, dont la France, à des fins de sabotage et d'espionnage. L'Union européenne compte également imposer de nouvelles sanctions contre les responsables de ces opérations. C'est ce qu'a précisé le ministre. La Fédération internationale de football a accepté qu'une minute de silence soit honorée demain avant la demi-finale de Coupe du Monde entre la France et l'Espagne à Dallas. Cette minute permettra de commémorer les 10 ans de l'attentat de la promenade des Anglais de Nice, attentat qui a fait 86 morts, annonce faite par le président de la République Emmanuel Macron aujourd'hui sur X. Et puis le défenseur international Lucas Digne, qui dispute actuellement la Coupe du Monde avec l'équipe de France, a donné son accord pour rejoindre le Paris Saint-Germain la saison prochaine. Le joueur de 32 ans, déjà passé par le PSG entre 2013 et 2016, a trouvé un accord avec le club de la capitale pour un contrat de 3 ans. Un héros de cinéma nous a quitté, l'acteur néo-zélandais Sam Neill, héros du film Jurassic Park, est mort à l'âge de 78 ans, Philippe Fournier.
3: Il était notamment célèbre pour avoir incarné le paléontologue Alan Grant dans le film culte de Steven Spielberg, Jurassic Park. Sa longue carrière devant la caméra débutait dans les années 70 jusqu'à des rôles plus récents comme dans la série à succès Peaky Blinders ou un autre volet de Jurassic Park intitulé Le Monde d'après, sorti en 2022. En avril, le septuagénaire avait annoncé avoir vaincu son cancer après avoir vécu 5 ans avec un lymphome grâce à une thérapie génique qui a modifié son système immunitaire.
2: Sam Neill avait aussi joué dans la leçon de piano de Jane Campion. Voilà, c'est la fin de cette édition. Merci de l'avoir suivi.

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1: 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Au programme, animation de rue, restauration, course à pied, course cycliste, fanfare, à 20h moules frites, bal gratuit, retraite aux flambeaux et feux d'artifice. Samedi 18 juillet, de 10h à 18h, au jardin public de Nozay, journée conviviale et festive. Structure gonflable, jeux et animations rythmeront cette journée placée sous le signe de la convivialité. Tout au long de l'après-midi, découvrez cirque épique de la compagnie Mister Alambic. Samedi 18 juillet, 86e édition de la fête de la forêt au Gavre avec à 17h30 randonnée pédestre de 7 ou 13 km, repas champêtre à partir de 19h à animation musicale. Toutes les infos et réservations des repas sur LOSO. Mercredi 15 juillet de 10h à 18h à l'étang de pêche de la Grigonnet, vivez une journée immersive au cœur de la nature. Prenez de la hauteur en toute sécurité grâce à la grimpe d'arbres, puis laissez parler votre créativité lors d'un atelier de vannerie d'osier. Accompagné par les sauvageons, réalisez un mobile en spirale à suspendre dans votre jardin.
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0: 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Il est 21h.
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0: 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Il est 22h.
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2: Bonsoir à tous. La canicule se poursuit en France à l'occasion de la fête nationale. Selon les dernières prévisions de Météo France, 26 départements sont placés en vigilance rouge ce mardi 14 juillet, tandis que 58 autres restent en vigilance orange. Signe d'un épisode caniculaire toujours intense, l'établissement météorologique indique qu'une masse d'air très chaud stagne sur le pays depuis plusieurs jours, provoquant des températures exceptionnellement élevées. Si les très fortes chaleurs commencent à régresser lentement vers le sud-est, la fin de cet épisode n'est pas attendue avant jeudi à l'échelle du pays, voire plus tard sur les régions méditerranéennes. La police antiterroriste a été chargée de l'enquête sur le meurtre de la femme politique britannique Anne Whitcomb, porte-parole du parti anti-immigration Réforme UK et ancienne députée conservatrice. Annonce faite aujourd'hui par la ministre de l'Intérieur, Shabana Mahmood. Un homme de 28 ans, un ressortissant britannique blanc, interpellé samedi soir, a été de nouveau arrêté, soupçonné cette fois d'avoir commis, préparé ou incité à commettre des actes de terrorisme. Anne Whitcomb, 78 ans, a été retrouvée morte jeudi dernier à son domicile situé à Hayter, dans la région du Devon. Elle présentait des blessures graves. Mais il va bien falloir payer. Donald Trump a créé un nouveau choc aujourd'hui en publiant un message sur Truth Social dans lequel il affirme que les États-Unis prennent désormais le contrôle du détroit d'Ormuz, l'une des voies maritimes les plus stratégiques au monde. Le président américain y annonce également que Washington sera désormais rémunéré pour assurer la sécurité du passage en évoquant un prélèvement de 20% sur toutes les cargaisons transitant par ce détroit. Football, 10 ans après l'attentat de Nice, le souvenir des victimes s'invite sur la pelouse du Mondial. Le recueillement précédera l'un des rendez-vous sportifs les plus attendus de l'été. À long coup d'envoi de la demi-finale du Mondial opposant la France à l'Espagne demain, une minute de silence sera respectée en hommage aux victimes de l'attentat djihadiste de Nice survenu le 14 juillet 2016. C'est la fin de cette édition. Merci de l'avoir suivi.

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1: Bonsoir à tous, on démarre côté football, direction ensuite le tennis et un scan en fin de flash. Et on démarre par le football. La Fédération internationale de football a accepté qu'une minute de silence soit honorée demain avant la demi-finale de Coupe du Monde entre la France et l'Espagne à Dallas. Cette minute permettra de commémorer les 10 ans de l'attentat de la promenade des Anglais de Nice qui a fait 86 morts, annonce faite par le président de la République Emmanuel Macron hier sur X. Une réponse qui n'a pas tardé, plusieurs ministres et les chefs de parti français ont fustigé hier le racisme crasseux et la haine véhiculée par une tribune de l'ancien Premier ministre espagnol Mariano Rajoy qui évoque une équipe de France de football de très haut niveau mais sans français. Au cœur de la polémique, une tribune publiée dans le média El Debate dans laquelle l'ancien chef du gouvernement espagnol analyse l'équipe de France à quelques jours donc de ce choc face à la Roja en demi-finale de Coupe du Monde. L'équipe de France ne comprend que des Français. La France n'est pas une nation ethnique, elle n'a pas de couleur de peau ou de religion. C'est une nation politique rassemblée autour de la devise républicaine, n'en déplaise à la droite raciste. C'est ce qu'a répliqué notamment le patron du PS, Olivier Faure, sur X. Tennis, le patron reprend la main, bien que bousculé par Alexander Zverev en finale de Wimbledon. Hier, Yannick Sinner n'a pas abdiqué. Le numéro 1 mondial, qui n'avait plus gagné de grand chelem depuis sa victoire sur le gazon londonien un an plus tôt, a retrouvé la joie d'une victoire en majeur en dominant le récent vainqueur de Roland-Garros en 4 manches, 6-7, 7-6, 6-3, 6-4 et 3h46 minutes de jeu. Côté vélo, le syndicat des coureurs monte au créneau face à la canicule qui étouffe le Tour de France presque depuis son départ. Le cycliste professionnel associé a réitéré sa demande d'une évolution des horaires des courses déroulant l'été pour préserver les athlètes. Hier, avant le départ de la 9e étape de la Grande Boucle, raccourcie en raison des fortes chaleurs. Il y a une réflexion qui s'engagera sur l'avenir du Tour de France face au réchauffement climatique, a d'ailleurs assuré Christian Prudhomme, directeur de l'épreuve. C'est la fin de CNews Sport. Très bonne soirée. Ciao, bye.